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0: Flottant sur l'eau, une cinquantaine de suites hôtelières s'ouvrent au couple pour vivre une nuit insolite, magique et dépaysante. Un concept imaginé par trois frères, Augustin Dumont.
1: Elle a débuté il y a maintenant 5 ans et demi avec mon frère Jean-Chrysostome, avec qui on a créé la première suite. Un peu par hasard en fait, il y a un fil conducteur qui est l'entrepreneuriat et l'immobilier, où moi j'ai débuté dans l'immobilier en alternance à Mantes-la-Jolie. Et à la fin de mon alternance, on m'a pris en CDI, et grâce à ce CDI, j'ai pu acheter une chambre de bonne que j'ai retapée. Et ensuite j'en ai racheté d'autres jusqu'à racheter un grand corps de ferme toujours dans les Yvelines, mais que j'ai pas réussi à vendre. On m'a conseillé de me lancer sur Airbnb et j'ai commencé du coup à exploiter mon premier lot que j'avais créé. Alors c'était vraiment le projet de toute une vie, hein. J'avais pas de plancher, pas de fenêtre, même pas d'électricité, donc j'avais vraiment tout créé de toutes pièces. Et ce premier lot, j'ai commencé à l'exploiter, il a plutôt bien fonctionné parce que Dieu merci, j'étais sur un marché de niche et ça m'a permis de financer la deuxième partie. Donc j'avais une suite de résidence, petite résidence en fait hôtelière, et c'est là que mon frère m'a rejoint dans les aventures. Et on avait lancé deux parties, une partie achat-revente avec justement les chambres de bonne et une autre partie pure hôtellerie. Là il y a arrivé une petite épidémie qui s'appelle le Covid, et en fait un peu par hasard on allait se balader en bord de Seine. Ce projet, on l'a créé parce qu'on aimait ça, et parce qu'on aimait se retrouver justement au milieu de l'eau, retrouver le soir au coucher de soleil. Enfin, l'expérience et l'émotion est incroyable, et il y a des personnes qui nous ont accueillis sur leur péniche, leur truc improbable, qui nous ont dit venez boire un verre. On a bu un verre chez eux et on a carrément dormi chez eux, et on les connaissait pas, hein. Soleil sur l'eau, la brume qui s'y reflétait, etc. C'est totalement incroyable. Là, j'ai regardé JC, je lui ai dit viens, on vend tout et on lance la première chaîne d'hôtels flottantes, ce qu'on a fait.
0: Pensé comme un havre de paix, les suites hôtelières proposent une offre unique aux visiteurs. Une nuit en connexion avec la nature.
1: On a lancé du coup la première suite qu'on a créée de nos mains, et on n'y connaissait strictement rien en nautisme. Enfin, on a déjà fait du catamaran l'été, mais on n'y connaissait strictement rien sur les matériaux qu'il fallait utiliser, etc. Et on a construite justement cette suite hyper rapidement, qu'on a lancée, pour la petite anecdote, le jour du deuxième confinement. Et là on se regarde, on s'est dit, et le banquier a pas manqué de nous le rappeler, que lancer une boîte dans l'hôtellerie sur l'eau, c'était peut-être pas très malin. Covid. Et en fait, paradoxalement, on a vu que ça a commencé à mordre hyper rapidement. Et au bout d'un mois et demi, on a un de nos frangins. Je dis un de nos frangins parce qu'on est une famille de 12 enfants. Je suis le 11e et JC, c'est le 12e. On est les deux petits derniers à croire qu'on a une revanche à prendre. Et donc, on a un de nos frangins qui voulait passer un week-end avec sa femme. Et en fait, qui nous a trouvés sur Topito. Et on était premier du guide voyage de Topito, alors qu'on avait créé la boîte il y a 2 mois, quoi. Et donc, on a eu une personne qui nous a fait confiance. Et Glenn Fauchon, je remercie et que je remercierai jamais assez, pour qu'on puisse s'implanter sur le port de Fréjus. Et donc juste après Port-Ylon, après avoir créé justement la première suite, on a eu l'opportunité de se placer à Fréjus, où d'ailleurs on a pu mettre 3 unités qui étaient les premières qu'on a industrialisées. Et pareil, à Fréjus, on a vu que ça commençait à très bien prendre. Et d'ailleurs, on avait gagné le prix de l'émission Les Plus Belles Vacances avec Valérie Damido sur TF1. Et ensuite, de fil en aiguille, on a continué à développer l'entreprise.

0: Et là, avoir des discussions avec des groupes hôteliers, avec des partenaires, avec des fonds d'investissement, etc. Je pense qu'on a eu plein de défauts avec JC. On a fait que des erreurs. Parce que on voit le résultat. Pour nous, c'est pas le résultat définitif parce qu'on a beaucoup d'ambition. Notre ambition, c'est de continuer à développer un tourisme plus durable, plus résilient aussi face à la nature. Parce qu'aujourd'hui, on est la seule solution touristique sans artificialisation des sols.
1: Accessible pour des événements d'entreprise, des anniversaires ou même des mariages. Les suites flottantes de l'Escale Royale se dévoilent dans un cadre unique à Vertorcy.
0: Aujourd'hui, on est le plus grand complexe de type hôtelier sans artificialisation des sols. On est totalement réversible avec tous les systèmes de réseaux d'eau usée, etc. Et ça n'existait pas quand on est arrivé, en tout cas dans le milieu fluvial. Il faut savoir que 95% des bateaux rejettent, c'est pour moi que je dis, c'est le président de la PHP, l'association des péniches, rejettent dans le fleuve toutes leurs eaux usées et fleurs. Et nous, en fait, on a toujours refusé de faire ça. Et quand on était à Fréjus, avant même qu'on ait fait nos installations, on avait des bateaux cuves qui venaient pomper directement nos effluents. Et là, par exemple, sur le site de Torcy, on a directement créé des réseaux avec une pompe centrale qui rejette à 400 mètres dans les réseaux. Et tout ça, en fait, c'est de la haute ingénierie en vrai pour tout transférer parce que vous avez 50 bateaux indépendants avec 50 petits réseaux. Bah, c'est extrêmement complexe. On a aussi développé une station de phytoépuration flottante quand les sites ne le permettent pas. Et en fait, nous, on a créé nos réseaux, on a créé nos systèmes. On a essayé d'hacker en quelque sorte l'équation et le modèle en se positionnant sur l'eau parce que vous êtes sur des paysages qui sont magnifiques. Quand vous venez ici le soir au coucher de soleil avec une petite coupe de champagne, l'expérience elle est incroyable. Les gens veulent plus être dans un hôtel avec une tour en face à la Défense, ils veulent être dans un endroit où vous avez un cadre et vous vivez une expérience et vous vivez une émotion parce que c'est ce qui vous apporte du sens.
1: Particulièrement lumineuse, les suites hôtelières offrent un confort aux visiteurs tout en proposant une vue inestimable sur notre biodiversité.
0: Vu qu'on est exploitant, on maîtrise la qualité aussi de construction parce qu'on est aussi constructeur des bateaux et constructeur du site. Et donc on maîtrise toute la chaîne de valeur de A à Z. Tous les produits, on les a fait sur mesure pour nous. Et c'est-à-dire que les houseboats avec des cuves à eau usée de 1000 litres, ça n'existait pas. Avec des systèmes de pompage d'eau usée directement intégrés, ça n'existait pas. Les houseboats autonomes avec panneaux solaires, ça n'existait pas. Mais en fait, on a essayer de créer tout ça, justement parce que c'était le seul moyen d'hacker le modèle. On n'a pas souhaité rester sur des acquis, sur des non, c'est impossible. On a souhaité vraiment développer notre modèle parce qu'on est convaincu que c'est les modèles de l'hôtellerie de demain et de l'hospitalité de demain. C'est de proposer quelque chose et une expérience où vous retrouvez encore une fois seul face à la nature parce que aujourd'hui il y a énormément de personnes, encore une fois, qui veulent retrouver du sens. Et sur toutes nos installations, on l'a pensé comme ça. Et à partir du moment où vous êtes en pleine nature, la nature, encore une fois, je pense qu'il faut la magnifier et donc s'intégrer dans l'écosystème. Je parlais des radeaux végétalisés et on les avait créés précisément pour que les espèces locales puissent venir se reproduire. Et on voit que ça fonctionne, donc on est assez fiers de ça. Et tous les plans, dessins et modèles ont été vus et faits en concertation avec une écologue certifiée, CBRESG, qui nous a accompagnés. Et ça, c'est quand même vachement important parce que typiquement, on a décalé par exemple les pontons de X mètres pour pouvoir précisément être au bon endroit pour qu'il y ait le moins d'impact possible. Et aujourd'hui, on est fiers de pouvoir dire qu'il n'y en a pas parce qu'on est totalement réversible et donc on a cette capacité à pouvoir aussi potentiellement déplacer aussi le site assez rapidement. Pour nous, c'était quelque chose qui était quand même vachement important et de voir justement que ça fonctionne avec l'écosystème et qu'on cohabite hyper bien parce que nous, c'est précisément ce que vient de voir notre clientèle. C'est de la nature, c'est du coucher de soleil, c'est des espèces animales, les oies bernaches.

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0: du futur quartier du prieuré, une grande restitution a permis de faire le point sur les attentes des riverains. Le maire, Anne Burzik.
1: Cette concertation sur la zone du prieuré pour la construction des 770 logements n'était pas obligatoire. Et c'est l'équipe municipale et la mairie qui ont insisté auprès de l'EPA pour qu'il y ait cette concertation qui est un instant d'explication, de pédagogie et surtout d'écoute des habitants sur le développement de ce futur quartier de la commune de Bailly-Romainville. Ça s'est déroulé en plusieurs étapes. La première, c'était ici même à la mairie, une réunion de présentation du projet avec présentation des enjeux et en indiquant quel était l'objet de la concertation. Les enjeux, ça peut être sur les commerces, ça peut être sur les aménagements des espaces verts, la circulation, le stationnement, l'accès aux écoles, l'accès aux collèges, etc. Il y a eu ensuite une visite sur site. Un samedi matin, il faisait très chaud, mais des dizaines d'habitants étaient là. Les habitants ont déambulé sur la zone. C'est une façon aussi de s'approprier le secteur comme étant bien de notre commune et d'aider les uns et les autres qui s'intéressent à ce développement à se projeter. Parce que quand on est sur place, là on se rend compte d'où on est par rapport au reste de la commune. Ça a permis de voir quelle était la zone humide, avec la marque est à préserver, quels sont les arbres le long de la départementale que l'on veut préserver. Et puis dernière étape, c'était ce soir, c'était une restitution de l'ensemble des remarques qui ont été faites pendant ces réunions, mais aussi en ligne. Nous attendons encore des propositions, des réflexions, des remarques, des intentions de la part des Romainvilliers hier soir pour nous aider, aider les pas à aménager, penser ce projet.
0: Le projet d'aménagement du quartier du Prieuré prévoit notamment l'installation de 770 logements. Si certains Romainvillersois souhaitent accueillir de nouveaux riverains, d'autres s'inquiètent pour leur cadre de vie.
1: Ce projet, il est obligatoire. Donc ça a été dit ce soir. Le débat de « il faut l'interdire », il n'y a plus de débat. Et alors un sujet aussi sur les logements sociaux, avec aussi l'occasion de rétablir des vérités, qui était qu'à Bailly, on était à plus de 30% de logements sociaux. Ce n'est plus vrai. C'était vrai au moment du développement de 1996 à 2012, mais certains bailleurs sociaux, et c'est aussi un accompagnement du parcours résidentiel, ont proposé à leurs locataires d'acheter leur logement. Et aujourd'hui, il y a des dizaines d'anciens locataires de logements sociaux qui sont propriétaires de leur appartement ou de leur maison de ville. Donc ce pourcentage de 31%, il correspond plus du tout à la réalité. Aujourd'hui, on est en dessous des 20%. Et puis l'idée, c'est de prolonger également la construction de ces logements sociaux en faisant du diffus. C'est-à-dire que dans un programme immobilier, comme c'est le cas déjà aujourd'hui, vous avez du parc privé et du parc logement social. Et parfois, c'est le cas le plus souvent, on ne voit pas la différence entre les deux parce que le bâti est le même et l'organisation des habitations est exactement la même. Donc un bilan qui est ont beaucoup de participation. La salle ce soir était pleine, avec des voix qui se sont exprimées, des voix qui sont partagées. Moi, j'ai entendu des habitants qui sont inquiets, et je comprends cette inquiétude sur comment est-ce qu'on va faire pour absorber ces nouveaux habitants, comment est-ce qu'on va faire pour garder la qualité de vie, et je partage cette inquiétude parce que c'est le principal sujet sur lequel nous allons travailler. Et puis d'autres voix qui se sont fait entendre en disant « mais il y a déjà eu du développement de 1996 à 2012, c'est comme ça que des milliers d'habitants sont arrivés, ne nous opposons pas à ce que ce développement se poursuivent, nous en avons besoin. »
0: Particulièrement tendu, la soirée de restitution s'est terminée autour de nouveaux échanges pour permettre à tous les riverains de s'exprimer.
1: Nous avons aussi besoin d'accueillir des nouvelles familles. Il y a aujourd'hui à Bailly-Romainvilliers des personnes qui sont dans des logements trop petits et trop grands et qui souhaitent prendre plus grand ou plus petit et qui veulent rester sur la commune pour garder cette qualité de vie. Donc il y a aussi une attente. Je donne un exemple. Dans les remarques qui ont été faites pendant la concertation, c'est une fois que les bâtiments seront livrés, est-ce que les Romainvilliersois auront une priorité pour les acheter avant les autres? C'est un indicateur très intéressant. Donc, la réponse est non. C'est interdit, mais voilà, je sais qu'il y a une attente de développement. Il y a un sujet sur les nouveaux services publics, il y a un sujet sur la mobilité, c'est un vrai gros sujet, donc c'est le début du commencement de ce projet. La deuxième étape, ce sera le dépôt du permis d'aménager, avec là aussi une concertation, mais cette fois-ci qui se fera uniquement en ligne, sur le permis d'aménager, et puis ensuite, avec la décomposition des lots, les consultations avec les différentes propositions qui seront faites. Les mobilités, commerce et surtout animation. C'est-à-dire que comment est-ce que les habitants d'aujourd'hui vont s'approprier cet espace-là et comment est-ce que les habitants de demain vont être pleinement intégrés aux habitants d'aujourd'hui. La demande, elle a vraiment été faite sur l'animation. Un des sujets, ça n'a pas été évoqué ce soir, donc c'était il réfléchirait à des commerces en pied d'immeuble éventuellement. Ou alors, pensez à un projet type une halle sur... Ça a été beaucoup discuté quand on était à la visite sur site, parce qu'une halle, ça permet de développer de l'animation, ça permet peut-être de mettre de temps en temps quelque chose à l'esprit guinguette. Et le sujet, en fait, c'est comment de créer

0: et du lien entre les Romainvilliersois d'aujourd'hui. Mais il faut savoir que les Romainvilliersois d'aujourd'hui, pour ceux qui étaient là avant le développement, c'était eux les nouveaux habitants. Et donc maintenant, il faut que ceux qui ont été accueillis se positionne pour accueillir les futurs nouveaux habitants. Il y a des inquiétudes, des voix très fortes, des inquiétudes sur la population que ça va apporter. Mais moi, j'habite à Bailly depuis 30 ans. Je suis élue depuis 21 ans. Ce qui a été dit ce soir, j'ai entendu la même chose depuis que je suis élue en 2005. C'était la même chose. C'est-à-dire que ça crée des inquiétudes, ça crée de l'angoisse. La société n'est plus la même. Il y avait des difficultés hier. La marche était très haute. Hein. Passer d'un village de 900 habitants à 7000, c'était énorme. Donc, c'est le même discours. Et là, passer de 7000 à 14 000, et bien voilà, c'est une nouvelle étape qui va se faire, d'abord au prieuré. A été évoqué ce soir le lancement d'ici la fin de l'année d'une concertation, cette fois-ci obligatoire, sur la Motte. On va se livrer au même exercice pour réfléchir comment ces nouveaux quartiers vont venir se connecter à ceux d'aujourd'hui.
1: Soumise aux règles de l'État et de la convention historique signée avec Euro Disney, la commune de Bailly-Romainvilliers doit aménager son territoire et accueillir de nouveaux habitants.
0: C'était l'objet même de la concertation. C'est-à-dire que s'il n'y avait pas eu de concertation, on serait allé directement au permis d'aménager. Moi, je crois beaucoup à la contribution citoyenne. De même qu'on a mis en place un certain nombre d'instances de démocratie participative. En même temps, on ne pourra pas tout faire. Il y aura des choix à faire. Mais toute cette période de concertation nous a vraiment permis d'entendre des voix, parfois divergentes, et de voir comment, avec le développeur, avec l'aménageur, nous allons essayer de réconcilier tout ça. En tout cas, une chose qui est certaine, c'est que tout le monde est d'accord sur le fait que la priorité, c'est de maintenir l'esprit village et la qualité de vie que les nouveaux habitants arrivés avant 92 ont trouvé, et de la maintenir et de la proposer aux futurs habitants qui vont nous rejoindre. On est sur le territoire de Marne-la-Vallée. Tous ces espaces ont été préemptés il y a maintenant 50 ou 60 ans. Ils n'appartiennent pas à la mairie. Ça, il est important de le rappeler. Ils appartiennent à l'établissement public d'aménagement. Et l'obligation de développer, elle est gravée dans le marbre depuis la création de Marne-la-Vallée. Et celle de développer la Motte est aussi gravée dans le marbre depuis Marne-la-Vallée, avec une condition supplémentaire qui est celle de la convention Disney de 87. Donc le débat sur doit-on développer ou pas n'existe pas. L'ensemble du débat, c'est comment faisons-nous pour rendre ce développement qualitatif, agréable, qu'il maintienne l'esprit village, qu'on maintienne le niveau de service que l'on a aujourd'hui. Je rappellerai qu'à Bailly-Romainvilliers, on a une dépenses par habitant en termes de services, crèches, écoles, centres de loisirs, activités culturelles, activités sportives, qui est surélevée et qui est supérieure à la moyenne nationale, largement supérieure. Et nous voulons tous garder ça. Comment fait-on pour garder ça? Une des questions qui a été posée, c'était également la sécurité. Je rappellerai que le poste de police municipale, qui a été inauguré pendant le mandat 2020-2026, est aujourd'hui complètement surdimensionné pour l'équipe de policiers municipaux que nous avons aujourd'hui. Il est conçu pour accueillir 14-15 policiers municipaux qui seront nécessaires après ce développement. Donc, il y a déjà des choses qui ont été anticipées. Nous sommes passés de 2020 à 2026 de 30 à 60 caméras de protection. Nous allons de nouveau, et nous nous y sommes engagés, continuer le développement des caméras pour garantir le même niveau de sécurité sur l'ensemble du territoire. Alors, l'étape d'après, c'est la production d'un rapport détaillé de cette concertation qui sera public. Et ensuite, l'EPA va travailler à un
2: bonjour docteur.

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1: T'es pleine, avec des voix qui se sont exprimées. Mais des voix qui sont partagées. Moi, j'ai entendu des habitants qui sont inquiets et je comprends cette inquiétude sur comment est-ce qu'on va faire pour absorber ces nouveaux habitants, comment est-ce qu'on va faire pour garder la qualité de vie. Et je partage cette inquiétude parce que c'est le principal sujet sur lequel nous allons travailler. Et puis d'autres voix qui se sont fait entendre en disant mais il y a déjà eu du développement de 96 à 2012, c'est comme ça que des milliers d'habitants sont arrivés, ne nous opposons pas à ce que ce développement se poursuive, nous en avons besoin.
2: Particulièrement tendu, la soirée de restitution s'est terminée autour de nouveaux échanges pour permettre à tous les riverains de s'exprimer.
1: Nous avons aussi besoin d'accueillir des nouvelles familles. Il y a aujourd'hui à Bailly-Romainvilliers des personnes qui sont dans des logements trop petits et trop grands et qui souhaitent prendre plus grand ou plus petit et qui veulent rester sur la commune pour garder cette qualité de vie. Donc il y a aussi une attente. Je donne un exemple. Dans les remarques qui ont été faites pendant la concertation, c'est une fois que les bâtiments seront livrés, est-ce que les Romainvilliers auront

priorité pour les acheter avant les autres. C'est un indicateur très intéressant. Donc la réponse est non, c'est interdit. Mais voilà, je sais qu'il y a une attente de développement. Il y a un sujet sur les nouveaux services publics, il y a un sujet sur la mobilité. C'est un vrai gros sujet. Donc, c'est le début du commencement de ce projet. La deuxième étape, ce sera le dépôt du permis d'aménager, avec là aussi une concertation, mais cette fois-ci qui se fera uniquement en ligne, sur le permis d'aménager. Et puis ensuite, avec la décomposition des lots, les consultations avec les différentes propositions qui seront faites. Les mobilités, commerce et surtout animation. C'est-à-dire que comment est-ce que les habitants d'aujourd'hui vont s'approprier cet espace-là et comment est-ce que les habitants de demain vont être pleinement intégrés aux habitants d'aujourd'hui. La demande, elle a vraiment été faite sur l'animation. Un des sujets, ça n'a pas été évoqué ce soir, donc c'était il réfléchira à des commerces en pied d'immeuble éventuellement. Ou alors, pensez à un projet type une halle sur... Ça a été beaucoup discuté quand on était à la visite sur site, parce qu'une halle, ça permet de développer de l'animation, ça permet peut-être de mettre de temps en temps quelque chose dans l'esprit guinguette. Et le sujet, en fait, c'est comment créer du lien entre les Romainvilliersois d'aujourd'hui. Mais il faut savoir que les Romainvilliersois d'aujourd'hui,

0: Cet été, Marnay-Gondoire Tourisme nous invite à redécouvrir son territoire. Depuis Ferré-en-Brie, il est possible de récupérer un vélo pour partir en forêt. Avant de rejoindre Jossigny. Particulièrement riche, le territoire nous confie ses derniers secrets avec Marianne Moinet.
1: L'idée là, c'était de pouvoir un peu promouvoir la mobilité douce, une autre façon de randonner, une autre façon de parcourir les chemins. Donc là, on a eu envie de te faire découvrir ce moyen de locomotion. Donc ce matin, on a récupéré au chalet de prêt de vélo qui est à l'étang de la Tafarette des vélos à assistance électrique. Ça change un peu. Et on t'a fait traverser une partie de la forêt de Ferrière pour aller rejoindre le moulin de Jossigny. La forêt de Ferrière a cette particularité, comme toutes les forêts et régionales et domaniales, d'avoir des sentiers, des chemins qui sont en dur. Et donc la voie de Belle Assise, le chemin de Belle Assise est tout à fait carrossable. Et tu as vu, en vélo, ça se fait très très bien. Ça se fait assez vite et on est vite en plein milieu de la forêt. Il fait moins chaud, on sent tout de suite ce côté frais de la forêt. On peut s'arrêter. Tu as vu, il n'y a pas beaucoup de monde. Et puis les gens, je ne sais pas si tu les as vu, on les a croisés, sont tous souriants, bienveillants, donc oui, c'est très familial.
0: À quelques pas de la maison de la nature, la forêt de Ferrière nous offre plusieurs balades dépaysantes à découvrir en famille.
1: L'accès derrière la maison de la nature n'est pas très connu, ça reste un peu confidentiel et c'est pour ça que c'est aussi un petit peu mystérieux pour pouvoir s'y balader. Ce sont plutôt des habitués qui viennent s'y promener. Alors ce moulin, beaucoup de gens l'ont vu de loin quand tu es sur l'autoroute à 4, que tu vas vers Metz, tu te dis, oh, il y a un moulin à vent. Souvent, on se dit, mais comment on y va? Et nous, grâce à ce moyen de locomotion et puis au chemin dans la forêt de Ferrière, on t'a amené au moulin de Jossigny, ce moulin à vent un peu fou. C'est l'office du tourisme, nous, qui le faisons visiter. Donc, c'est sur réservation. C'est pas tout le temps ouvert parce qu'on ne peut pas y rentrer à plus de 9 personnes. Donc, bien évidemment, ça permet aussi de découvrir ce genre d'éléments du patrimoine, un petit peu à contre-courant de ce qu'on voit d'habitude.
0: À quelques pas du moulin de Jossigny, un chemin de randonnée nous emporte vers une carrière, un espace inédit en Marnay-Gondoire.
1: On avait envie de te montrer qu'on pouvait être aussi des baroudeurs, des aventuriers. Là, on était très dans la micro-aventure. Donc, pareil, c'est un endroit que peu de gens connaissent. C'est l'ancienne carrière de Jossigny, carrière de sable. On change complètement de paysage. Il y a de l'eau, il y a des libellules, il y a des grenouilles, il y a du sable. On a eu très chaud. Tu as vu la différence de température entre la carrière et la forêt. Et là, on pourrait presque se poser dans le sable et puis prendre des coups de soleil. On a voulu vous montrer que avec différents types de moyens, de déplacements, on pouvait faire plein de choses. Il y a la randonnée à pied et tu as vu dans les carrières en vélo, c'était pas possible. On évite à essayer de se retrouver. Il faut pas y aller tout seul parce que tu as vu, hein, heureusement que nous on connaît parce que sinon on serait un petit peu perdu. Mais sinon, voilà, tout est accessible. Il y a le plan IGN au 1/25 millième qui décrit très bien la forêt de Ferrière. Il y a plein d'accès à différents endroits avec des parkings, donc voilà, les familles peuvent très bien se positionner et effectivement le vélo, ça peut aussi être une vraie solution. Nous, la Maison de la Nature, ce qui nous permet de bien être accessible en vélo, c'est la nouvelle passerelle, donc les gens, ils peuvent aller chercher les vélos.

0: À Couvray, le parc du château regorge de surprises. Entre le jardin à l'anglaise et l'espace à la française, le lieu reprend vie au fil des saisons. Un parc complètement imaginé par Thierry Roussel, le directeur des services techniques.
1: Le château à Couvray, donc il n'y a plus que la façade, hein, il est détruit, mais par contre il y a des communs qui sont en très bon état, qui sont magnifiques. Et derrière ces communs se trouvait un jardin de 5000 m² dont les cheminements étaient dessinés et étaient bordés par des buis. Bon, vous savez tous que les buis ont été malades, ils sont tous disparus et on a donc décidé de recréer ce jardin. Alors l'idée c'était d'en conserver l'âme, c'est-à-dire que toutes les allées qui étaient des grandes perspectives, on a conservé les cheminements existants. Ce qu'on a modifié, c'est travailler autour. Plutôt que d'avoir des haies qui bordaient des chemins de 80 cm, hein, on savait que demain ça allait évoluer, que le parc allait être ouvert au public, donc il y aurait une foule plus conséquente hein, dedans. Donc on a décidé de créer des allées de 2,50 m. Et plutôt que de les faire border par des allées de buis pour animer un peu le jardin, on a donc fait des plates-bandes d'un mètre de plantes vivaces et on a recréé les haies derrière ces plates-bandes. Donc on a un peu modifié cet aspect-là, mais ça nous paraissait aussi essentiel pour l'animer, créer de la couleur, mais pour raconter et surtout pas perdre l'âme de ce jardin. Donc on a conservé les perspectives existantes, on a conservé, il y avait un abreuvoir au milieu qu'aujourd'hui on a équipé d'un système pour en faire des fontaines, on a créé une deuxième, et ce jardin avait été à l'origine un jardin potager, et après un jardin occupé donc par les habitants, mais qui servait de jardin de vie, un jardin, et donc ce qu'on a fait pour raconter tout ça, c'est que on a planté donc ces fleurs, hein, on a planté les fleurs, mais au milieu des fleurs, partout, vous allez retrouver des légumes, des cardons, des choux, de l'armoise, de l'artémisia absinthus, voilà, nombre de plantes comme ça, de la menthe, du réfort et des arbres fruitiers qui sont palissés sur les murs. Tout ça, ça nous permet de raconter qu'effectivement ce jardin, il a été tant un jardin de divertissement hein, que un jardin potager et fruitier. On a tout mélangé pour raconter cette histoire-là, je vous dis, sans en modifier les allées. On l'a modifié esthétiquement, visuellement, bien évidemment, il est différent. Mais l'âme vraiment du jardin, je pense qu'elle a été, on l'a gardé.
0: Le jardin des iris, une autre petite pépite du parc du château de Couvray.
1: Dans un deuxième temps, une fois que ce jardin a été conçu, un jour, il nous est arrivé par hasard une personne qui nous a contacté nous demandant si on ne serait pas intéressé pour récupérer une collection d'iris. Son papa était un grand passionné d'iris. À la mort de celui-ci, il a donc souhaité conserver les iris de son papa et y chercher un lieu. Donc on avait échangé avec Thierry Séry, le maire de la commune, qui toujours

0: enthousiaste, comme d'habitude, a dit « Banco, on y va, on récupère la collection ». Et donc on s'est demandé comment, où l'installer et comment on allait réaliser ça. Et en réalité, pour ça, une fois de plus, on a repris l'histoire du château. On s'est aperçu que le château, il a été confronté aux deux époques, hein, c'était des modes, hein, les jardins à l'époque. Hein. Et donc il a été jardin à la française, et ensuite, quand est arrivée la mode des jardins à l'anglaise, ils se sont adaptés, et on voit que les deux périodes se sont complètement mélangées dans le château. Donc il y avait des parties à la française et des parties à l'anglaise. Et on avait trouvé intéressant donc, de mettre ces deux jardins côte à côte. Ils sont juste séparés par un mur. C'est-à-dire qu'on a créé donc, ce jardin des iris, on l'a créé sous forme d'un jardin à l'anglaise. Vous faites la balade, vous vous baladez dans ces allées sinueuses, un peu plus romantiques, avec des petits coins un peu cachés, et vous sortez d'un seul coup de ce jardin à l'anglaise et vous arrivez sur les grandes perspectives donc, du premier jardin qu'on a évoqué. Hein. Les grandes perspectives, mais c'est pas un vrai jardin à la française, mais c'est des vraies perspectives à la française. C'est étonnant parce que ça nous permet de raconter que les deux époques se sont confrontées, et puis c'est un choc visuellement quand vous sortez de l'un et vous arrivez directement dans l'autre. C'est très étonnant, donc on avait trouvé ça intéressant, donc on a bâti ce jardin comme ça pour ça. Et puis dans ce jardin, donc où il y a beaucoup d'iris, parce que je crois qu'il y a 400 variétés différentes, alors il faut absolument venir voir ce jardin, et là, sincèrement, je pense que ça vaut le coup d'œil. Il est beau toute l'année, mais il faut venir vers le 15 mai, et là, c'est vraiment la pleine période où toutes les iris là, sont fleuries. C'est spectaculaire. Et dans ce jardin, en plus de ça, je rajouterais que dans tout ou à chaque fois qu'on fait des jardins, il y a une chose auquel personnellement je tiens, c'est toujours de rajouter de la poésie. Et vous verrez que dans ce jardin-là, il y a des morceaux de poèmes un peu partout. Voilà, je ne sais pas citer Aragon, Baudelaire, Villon. Enfin bon, moi je pense que j'ai toujours défendu ça. La poésie et le jardin sont indissociables. Donc je tiens absolument à chaque fois. Et je pense que je dis toujours que le plus bon compliment qu'on puisse nous faire, hein, je pense à moi et à l'équipe, hein, c'est pas de dire qu'ils sont beaux, c'est de dire que c'est poétique. Et si on trouve de la poésie dedans, nous on a réussi, on l'a gagné.
1: Aux quatre coins du parc, les œuvres d'art trouvent naturellement leur place.
0: D'amener de l'art dans les jardins, ça c'est vraiment une volonté qu'on a, puis le mérite aussi, hein. Mais vraiment une volonté d'amener l'art, alors que ce soit la peinture, la sculpture, on a d'ailleurs fait une manifestation récemment, hein, sur le sujet, où on l'avait déjà fait dans le jardin de Louis Braille, hein, qu'on avait une manifestation qu'on avait appelée Regards croisés, dans laquelle on mélangeait la calligraphie, les peintres, les sculpteurs, etc. sur une journée, ça marche bien, en plus quand vous commencez à mettre des chevalets au milieu des plantes avec des tableaux dessus, franchement ça marche, c'est visuellement, esthétiquement, moi j'adore ça, mais au-delà de ce que ça apporte en plus, hein. Mais effectivement, donc l'idée des statues, c'est qu'on voudrait encore vraiment le développer. Ça veut dire qu'on souhaiterait qu'à terme, des sculpteurs puissent poser leurs œuvres dans nos jardins et les gens viennent se balader et pourraient acheter les œuvres et ils pourraient les remplacer au fur et à mesure. Enfin voilà, on voudrait bien arriver à pérenniser un système comme ça. Je ne sais pas si on va y arriver, mais ça serait extrêmement intéressant. Il y a déjà une statue, hein, ou même deux statues d'ailleurs, dans le jardin à l'anglaise. Hein, une qui a été réalisée et qui nous a été offerte par M. Tudisseau, qui est donc un serrurier de la commune, mais qui est un vrai artiste qui sait à peu près tout faire et qui avait mis une statue, c'était de deux amoureux, c'est très sympa dans le jardin à l'anglaise. Et une autre statue qui était là, mais qui est plus classique là, c'est une statue porteuse d'eau qui nous a été offerte par une entreprise. Donc ces deux statues sont dedans et dans le jardin à la française, entre guillemets, hein, il y a effectivement au centre des quatre carrés qui divisent ce jardin des statues. Et en fait, c'était les quatre saisons. Chaque statue représente une saison. Chaque année, depuis sur les quatre dernières années, on avait fait un appel à projet et on a demandé à des sculpteurs de se positionner, de nous proposer leur projet. Et chaque année, donc, il y avait un jury, on élisait, on retenait une statue. Donc aujourd'hui, effectivement, on est fini, on est arrivé au bout. Les quatre saisons sont représentées par des statues dans le jardin à la française.
1: Alors, vous l'aurez compris, si vous avez besoin d'une pause dépaysante, direction Couvray. Au parc du château, les différents jardins nous offrent une balade bucolique à couper le souffle.

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1: 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De Coulommiers à la Ferté-sous-Jouarre, tout en passant par Crécy-la-Chapelle. À l'heure des températures estivales, de nombreuses familles sillonnent les quatre coins du territoire pour le découvrir ou le redécouvrir. Le président de la communauté d'agglomération, Hugo Pezzetta.
2: L'activité touristique bat son plein, surtout en cette période, en cette chaude période d'un climat qui favorise pas toujours les sorties en plein air, mais malgré tout, oui, l'activité touristique bat son plein en ce moment dans différents domaines, à la fois sur le fluvial, mais également sur le tourisme vert, et on espère bien que ça va durer tout l'été. C'est un levier de développement économique. Derrière le tourisme, il y a des entreprises, il y a des salariés. Le tourisme, c'est pas seulement un office de tourisme, c'est pas seulement des personnes qui louent des bateaux sur un quai, c'est aussi de l'hébergement, des entreprises d'hôtellerie, des entreprises de restauration, c'est également des personnes qui mettent à disposition des chambres d'hôtes, des gîtes. Le tourisme, c'est également de l'emploi indirect qui ne sont pas délocalisables, c'est-à-dire que ce sont des emplois locaux, ce sont des personnes qui vivent sur notre territoire et qui consomment sur notre territoire. Donc le tourisme, c'est un vrai levier de développement économique. Et puis, c'est aussi une façon de mettre en avant son territoire, de mettre en avant les atouts du territoire, de montrer à tous ceux qui veulent bien se pencher sur le sujet que nous avons des atouts majeurs en termes de patrimoine culinaire, patrimoine paysager aussi, culturel et ainsi de suite. Donc, on a une offre qui est en train de s'étoffer de plus en plus chaque année. L'objectif, c'est de continuer et de pouvoir offrir un parcours touristique aux touristes de 2 ou 3 jours.
1: Cet été, profitez-en pour découvrir les plus beaux paysages de Coulommiers Pays de Brie agglomération.
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0: 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De Coulommiers à la Ferté-sous-Jouarre, tout en passant par Crécy-la-Chapelle. À l'heure des températures estivales, de nombreuses familles sillonnent les quatre coins du territoire pour le découvrir ou le redécouvrir. Le président de la communauté d'agglomération, Hugo Pezzetta.
1: L'activité touristique bat son plein, surtout en cette période, en cette chaude période d'un climat qui favorise pas toujours les sorties en plein air, mais malgré tout, oui, l'activité touristique bat son plein en ce moment dans différents domaines, à la fois sur le fluvial, mais également sur le tourisme vert, et on espère bien que ça va durer tout l'été. C'est un levier de développement économique. Derrière le tourisme, il y a des entreprises, il y a des salariés. Le tourisme, c'est pas seulement un office de tourisme, c'est pas seulement des personnes qui louent des bateaux sur un quai. C'est aussi de l'hébergement, des entreprises d'hôtellerie, des entreprises de restauration. C'est également des personnes qui mettent à disposition des chambres d'hôtes, des gîtes. Le tourisme, c'est également de l'emploi indirect qui ne sont pas délocalisables. C'est-à-dire que ce sont des emplois locaux, ce sont des personnes qui vivent sur notre territoire et qui consomment sur notre territoire. Donc le tourisme, c'est un vrai levier de développement économique. Et puis, c'est aussi une façon de mettre en avant son territoire, de mettre en avant les atouts du territoire, de montrer à tous ceux qui veulent bien se pencher sur le sujet que nous avons des atouts majeurs en termes de patrimoine culinaire, patrimoine paysager aussi, culturel et ainsi de suite. Donc, on a une offre qui est en train de s'étoffer de plus en plus chaque année. L'objectif, c'est de continuer et de pouvoir offrir un parcours touristique aux touristes de 2 ou 3 jours.
0: Depuis quelques années, l'Office de tourisme a investi sur son territoire pour développer une offre touristique unique en son genre, avec notamment une halte fluviale à la Ferté-sous-Jouarre, Ferté-Confluence.
1: On va évidemment compléter cette offre, mais aujourd'hui vous avez les activités liées au fluvial, donc les balades sur la Marne, les balades également sur le Grand Morin. On a la chance aussi d'avoir sur notre territoire des associations et des personnes qui proposent des balades en kayak, notamment sur le Grand Morin. On peut également faire du tourisme gastronomique, notamment visiter la fromagerie Gano, affineur, qui nous permettent de déguster d'excellents fromages, et notamment le Brie de Coulommiers, hein, qui est un local de l'étape. Nous avons une offre également culturelle, liée notamment à notre patrimoine culturel. Je pense à Jouarre, les cryptes de Jouarre, je pense à la collégiale à Crécy-la-Chapelle, je pense à la commanderie des Templiers à Coulommiers, je pense à Farmoutier, et je pense à plein d'autres communes qui ont une richesse patrimoniale extrêmement importante. Nous avons le tourisme vert également, qui est très important. On voit tous les week-ends, d'ailleurs même en plein été, on en voit la semaine, des groupes de randonneurs qui viennent profiter de nos beaux espaces au bord de l'eau ou pas, mais en tout cas qui viennent profiter de très très belles randonnées. On a aussi les clubs de vélo qui profitent de ces beaux parcours. On a investi dans certains nombres de territoires dans les liaisons douces pour faire en sorte justement que toutes ces balades puissent se faire dans d'excellentes conditions. Puis après, on a aussi des offres privées telles que le Parrot World, qui est un parc animalier. On a le golf également de Crécy-la-Chapelle, et puis on a la construction de la maison des arts et du Brie à Coulommiers qui va nous permettre de compléter cette offre touristique.
0: Particulièrement riche, le territoire du pays de Brie regorge de petites pépites à découvrir en famille ou entre amis.
1: Chez nous, c'est aussi du tourisme local, c'est-à-dire que les habitants de ce territoire en profitent pendant ces vacances pour aller visiter des endroits qu'ils ne connaissent pas forcément. Je me balade souvent sur le territoire pour aller de commune en commune, pour aller chez mes collègues maires. Et on voit toutes les richesses qu'on peut avoir du côté de Tigeau, du côté de Basvel-Bussière, du côté de Pézarches, Coulommiers, Pays-Cressois. Bref, on a beaucoup, beaucoup de richesses, et donc les habitants de ce territoire profitent justement de ces moments de vacances pour faire du tourisme local, du tourisme chez eux. D'abord, ça coûte pas cher, et puis deuxièmement, ça leur permet de véritablement découvrir leur beau territoire. Puis après, on a les gens proches de chez nous, et notamment le

0: bassin parisien, l'Île-de-France, qui profite aussi de ses vacances pour venir chez nous. La conjoncture internationale également facilite ce tourisme de proximité parce que compliqué d'aller à l'est, pas forcément envie d'aller à l'ouest, et par conséquent on en profite pour rester en Europe, rester en France, voire même rester dans sa propre région. Le coût du carburant aussi, le coût du transport aérien aussi, bref, tout est fait directement et indirectement pour qu'on ait envie de rester pas loin de chez soi. Et puis, on a la chance d'avoir cette année un climat qui favorise ces sorties.
1: De Condé-Saint-Hébière à Sacy-sur-Marne, l'aménagement des premiers logements insolites ont attiré de nombreux touristes. Une offre qui se développe de jour en jour.
0: Coulommiers Pays de Brie est, je crois, sans dire de bêtises, le territoire qui abrite le plus de logements insolites et campings en plein air, de plein air, de toute la Seine-et-Marne. Donc oui, effectivement, on a une offre assez développée dans le domaine. On en a d'ailleurs pas très loin d'ici à La Ferté-sous-Jouarre, avec 4 suites royales sur la Marne. Et je peux vous dire qu'elles fonctionnent très très bien et elles sont très très agréables. C'est une façon pour chacun, effectivement, de sortir un peu des sentiers battus. Alors, on fait souvent ça en couple ou en famille avec de jeunes enfants parce que ça nous change de l'hôtellerie traditionnelle, ça nous change évidemment de la maison, ça nous permet de découvrir un peu l'aventure finalement tout en gardant quand même un certain confort. J'aime le fluvial. En plus, c'est La Ferté-sous-Jouarre, donc je vais pas vous mentir que ça me plaît beaucoup. J'habite au bord de l'eau. Le fluvial me plaît beaucoup, mais les beaux paysages du pays crécois pour la balade verte, c'est pas mal non plus. Et du côté de Coulommiers, avec le patrimoine, la richesse de patrimoine et le projet de Maison des Arts et du Brie, là aussi, on aura de quoi faire. Donc j'aurais envie de dire que c'est vraiment la diversité des trois qui me plaît beaucoup. Mais un petit coup de cœur pour le fluvial, parce que au travers d'une balade,

0: En avril dernier, un petit ovni s'est installé sur l'île de loisirs de Vertorcy. Flottant sur l'eau, une cinquantaine de suites hôtelières s'ouvrent au couple pour vivre une nuit insolite, magique et dépaysante. Un concept imaginé par trois frères, Augustin Dumont.
1: Elle a débuté il y a maintenant 5 ans et demi avec mon frère Jean-Chrysostome, avec qui on a créé la première suite. Un peu par hasard en fait, il y a un fil conducteur qui est l'entrepreneuriat et l'immobilier, où moi j'ai débuté dans l'immobilier en alternance à Mantes-la-Jolie. Et à la fin de mon alternance, on m'a pris en CDI, et grâce à ce CDI, j'ai pu acheter une chambre de bonne que j'ai retapée. Et ensuite j'en ai racheté d'autres jusqu'à racheter un grand corps de ferme toujours dans les Yvelines, mais que j'ai pas réussi à vendre. On m'a conseillé de me lancer sur Airbnb et j'ai commencé du coup à exploiter mon premier lot que j'avais créé. Alors c'était vraiment le projet de toute une vie, hein. J'avais pas de plancher, pas de fenêtre, même pas d'électricité, donc j'avais vraiment tout créé de toutes pièces. Et ce premier lot, j'ai commencé à l'exploiter, il a plutôt bien fonctionné parce que Dieu merci, j'étais sur un marché de niche et ça m'a permis de financer la deuxième partie. Donc j'avais une suite de résidence, petite résidence en fait hôtelière, et c'est là que mon frère m'a rejoint dans les aventures. Et on avait lancé deux parties, une partie achat-revente avec justement les chambres de bonne et une autre partie pure hôtellerie. Là est arrivé une petite épidémie qui s'appelle le Covid, et en fait un peu par hasard on allait se balader en bord de Seine. Ce projet, on l'a créé parce qu'on aimait ça, et parce qu'on aimait se retrouver justement au milieu de l'eau, retrouver le soir au coucher de soleil. Enfin, l'expérience et l'émotion est incroyable, et il y a des personnes qui nous ont accueillis sur leur péniche, un truc improbable, qui nous ont dit venez boire un verre. On a bu un verre chez eux et on a carrément dormi chez eux, et on les connaissait pas, hein. Et on s'est réveillé le matin, levé de soleil sur l'eau, la brume qui s'y reflétait, etc. Et c'est totalement incroyable. Là, j'ai regardé JC, je lui ai dit viens, on vend tout et on lance la première chaîne d'hôtels flottantes, ce qu'on a fait.
0: Pensée comme un havre de paix, les suites hôtelières proposent une offre unique aux visiteurs. Une nuit en connexion avec la nature.
1: On a lancé du coup la première suite qu'on a créée de nos mains, et on n'y connaissait strictement rien en nautisme. Enfin, on a déjà fait du catamaran l'été, mais on n'y connaissait strictement rien sur les matériaux qu'il fallait utiliser, etc. Et on a construite justement cette suite hyper rapidement, qu'on a lancée pour la petite anecdote le jour du deuxième confinement. Et là on se regarde, on s'est dit, et le banquier a pas manqué de nous le rappeler, que lancer une boîte dans l'hôtellerie sur l'eau, c'était peut-être pas très malin.

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0: À Bailly-Romainvilliers, les équipes d'EPA France sont finalement réunies, les Romainvillersois en mairie. Après près d'un mois de concertation autour du futur quartier du Prieuré, une grande restitution a permis de faire le point sur les attentes des riverains. Le maire, Anne Burzik.
1: Cette concertation sur la zone du Prieuré pour la construction des 770 logements n'était pas obligatoire. Et c'est l'équipe municipale et la mairie qui ont insisté auprès de l'EPA pour qu'il y ait cette concertation qui est un instant d'explication, de pédagogie et surtout d'écoute des habitants sur le développement de ce futur quartier de la commune de Bailly-Romainvilliers. Ça s'est déroulé en plusieurs étapes. La première, c'était ici même à la mairie, une réunion de présentation du projet avec présentation des enjeux et en indiquant quel était l'objet de la concertation. Les enjeux, ça peut être sur les commerces, ça peut être sur les aménagements des espaces verts, la circulation, le stationnement, l'accès aux écoles, l'accès aux collèges, etc. Il y a eu ensuite une visite sur site. Un samedi matin, il faisait très chaud, mais des dizaines d'habitants étaient là. Les habitants ont déambulé sur la zone. C'est une façon aussi de s'approprier le secteur comme étant bien de notre commune et d'aider les uns et les autres qui s'intéressent à ce développement à se projeter. Parce que quand on est sur place, là, on se rend compte d'où on est par rapport au reste de la commune. Ça a permis de voir quelle était la zone humide, avec la marque est à préserver, quels sont les arbres le long de la départementale que l'on veut préserver. Et puis, dernière étape, c'était ce soir, c'était une restitution de l'ensemble des remarques qui ont été faites pendant ces réunions, mais aussi en ligne. Nous attendons encore des propositions, des réflexions, des remarques, des intentions de la part des Romainvilliersois pour nous aider, aider les à aménager, penser ce projet.
0: Le projet d'aménagement du quartier du Prieuré prévoit notamment l'installation de 770 logements. Si certains Romainvillersois souhaitent accueillir de nouveaux riverains, d'autres s'inquiètent pour leur cadre de vie.
1: Ce projet, il est obligatoire. Donc ça a été dit ce soir. Le débat de « il faut l'interdire », il n'y a plus de débat. Et alors un sujet aussi sur les logements sociaux, avec aussi l'occasion de rétablir des vérités, qui était qu'à Bailly, on était à plus de 30% de logements sociaux. Ce n'est plus vrai. C'était vrai au moment du développement de 1996 à 2012, mais certains bailleurs sociaux, et c'est aussi un accompagnement du parcours résidentiel, ont proposé à leurs locataires d'acheter leur logement. Et aujourd'hui, il y a des dizaines d'anciens locataires de logements sociaux qui sont propriétaires de leur appartement ou de leur maison de ville. Donc ce pourcentage de 31%, il ne correspond plus du tout à la réalité. Aujourd'hui, on est en dessous des 20%. Et puis, l'idée, c'est de prolonger également la construction de ces logements sociaux en faisant du diffus. C'est-à-dire que dans un programme immobilier, comme c'est le cas déjà aujourd'hui, vous avez du parc privé et du parc logement social. Et parfois, c'est le cas le plus souvent, on ne voit pas la différence entre les deux parce que le bâtiment est le même et l'organisation des habitations est exactement la même. Donc un bilan qui est beaucoup de participation. La salle ce soir était pleine avec des voix qui se sont exprimées, des voix qui sont partagées. Moi j'ai entendu des habitants qui sont inquiets et je comprends cette inquiétude sur comment est-ce qu'on va faire pour absorber ces nouveaux habitants, comment est-ce qu'on va faire pour garder la qualité de vie, et je partage cette inquiétude parce que c'est le principal sujet sur lequel nous allons travailler. Et puis d'autres voix qui se sont fait entendre en disant mais il y a déjà eu du développement de 96 à 2012. C'est comme ça que des milliers d'habitants sont arrivés. Ne nous opposons pas à ce que ce développement se poursuive. Nous en avons besoin.
0: La période de concertation sur le quartier du Prieuré est terminée. Après la soirée de restitution, les équipes se sont retrouvées en mairie de Bailly-Romainvilliers pour échanger.

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1: Cet été, Marnay-Gondoire Tourisme nous invite à redécouvrir son territoire. Depuis Ferré-en-Brie, il est possible de récupérer un vélo pour partir en forêt avant de rejoindre Jossigny. Particulièrement riche, le territoire nous confie ses derniers secrets avec Marianne Moinet.
2: L'idée là, c'était de pouvoir un peu promouvoir la mobilité douce, une autre façon de randonner, une autre façon de parcourir les chemins. Donc là, on a eu envie de te faire découvrir ce moyen de locomotion. Donc ce matin, on a récupéré au chalet de près de vélo qui est à l'étang de la Tafarette des vélos à assistance électrique. Ça change un peu. Et on t'a fait traverser une partie de la forêt de Ferrières pour aller rejoindre le moulin de Jossigny. La forêt de Ferrières a cette particularité, comme toutes les forêts et régionales et domaniales, d'avoir des sentiers, des chemins qui sont en dur. Et donc la voie de Belle Assise, le chemin de Belle Assise est tout à fait carrossable. Et tu as vu, en vélo, ça se fait très très bien. Ça se fait assez vite et on est vite en plein milieu de la forêt. Il fait moins chaud, on sent tout de suite ce côté frais de la forêt. On peut s'arrêter. Tu as vu, il n'y a pas beaucoup de monde. Et puis les gens, je ne sais pas si tu les as vus, on les a croisés, sont tous souriants, bienveillants, donc oui, c'est très familial.
1: À quelques pas de la Maison de la Nature, la forêt de Ferrières nous offre plusieurs balades dépaysantes à découvrir en famille.
2: L'accès derrière la Maison de la Nature n'est pas très connu, ça reste un peu confidentiel et c'est pour ça que c'est aussi un petit peu mystérieux pour pouvoir s'y balader. Ce sont plutôt des habitués qui viennent s'y promener. Alors ce moulin, beaucoup de gens l'ont vu de loin quand tu es sur l'autoroute à 4, que tu vas vers Metz, tu te dis, oh, il y a un moulin à vent. Souvent, on se dit, mais comment on y va? Et nous, bah, grâce à ce moyen de locomotion et puis au chemin dans la forêt de Ferrières, on t'a amené au moulin de Jossigny, ce moulin à vent un peu fou. C'est l'office du tourisme, nous, qui le faisons visiter. Donc, c'est sur réservation. C'est pas tout le temps ouvert parce qu'on ne peut pas y rentrer à plus de 9 personnes. Donc, bien évidemment, ça permet aussi de découvrir ce genre d'éléments du patrimoine. Un petit peu à contre-courant de ce qu'on voit d'habitude, quoi.
1: À quelques pas du moulin de Jossigny, un chemin de randonnée nous emporte vers une carrière, un espace inédit en Marnay-Gondoire.
2: On avait envie de te montrer qu'on pouvait être aussi des baroudeurs, des aventuriers. Là, on était très dans la micro-aventure. Donc, pareil, c'est un endroit que peu de gens connaissent. C'est l'ancienne carrière de Jossigny, carrière de sable. On change complètement de paysage. Il y a de l'eau, il y a des libellules, il y a des grenouilles, il y a du sable. On a eu très chaud. Tu as vu la différence de température entre la carrière et la forêt. Et là, on pourrait presque se poser dans le sable et puis prendre des coups de soleil. On a voulu vous montrer qu'avec différents types de moyens, de déplacements, on pouvait faire plein de choses. Il y a la randonnée à pied et tu as vu dans les carrières, en vélo c'était pas possible. On évite à essayer de se retrouver. Il faut pas y aller tout seul parce que tu as vu, hein, heureusement que nous on connaît parce que sinon on serait un petit peu perdu. Mais sinon, voilà, tout est accessible. Il y a le plan IGN au 1/25 millième qui décrit très bien la forêt de Ferrières. Il y a plein d'accès à différents endroits où, avec des parkings, donc voilà, les familles peuvent très bien se positionner et effectivement le vélo, ça peut aussi être une vraie solution. Nous, la Maison de la Nature, ce qui nous permet de bien être accessible en vélo, bah, c'est la nouvelle passerelle. Donc les gens, ils peuvent aller chercher les vélos, aller se promener sur Bussy-Saint-Georges ou dans la vallée de la Brosse et de la Gondoire et puis de revenir à la Maison de la Nature. Donc effectivement, il y a pas mal de parcours.
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3: L'activité touristique bat son plein, surtout en cette période, en cette chaude période d'un climat qui favorise pas toujours les sorties en plein air, mais malgré tout.

0: Oui, l'activité touristique bat son plein en ce moment dans différents domaines, à la fois sur le fluvial, mais également sur le tourisme vert. Et on espère bien que ça va durer tout l'été. C'est un levier de développement économique. Derrière le tourisme, il y a des entreprises, il y a des salariés. Le tourisme, c'est pas seulement un office de tourisme, c'est pas seulement des personnes qui louent des bateaux sur un quai. C'est aussi de l'hébergement, des entreprises d'hôtellerie, des entreprises de restauration. C'est également des personnes qui mettent à disposition des chambres d'hôtes, des gîtes. Le tourisme, c'est également de l'emploi indirect qui ne sont pas délocalisables. C'est-à-dire que ce sont des emplois locaux, ce sont des personnes qui vivent sur notre territoire et qui consomment sur notre territoire. Donc le tourisme, c'est un vrai levier de développement économique. Et puis c'est aussi une façon de mettre en avant son territoire, de mettre en avant les atouts du territoire, de montrer à tous ceux qui veulent bien se pencher sur le sujet que nous avons des atouts majeurs en termes de patrimoine culinaire, patrimoine paysager aussi, culturel et ainsi de suite. Donc on a une offre qui est en train de s'étoffer de plus en plus chaque année. L'objectif, c'est de continuer et de pouvoir offrir un parcours touristique aux touristes de 2 ou 3 jours.
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0: À Couvray, le parc du château regorge de surprises. Entre le jardin à l'anglaise et l'espace à la française, le lieu reprend vie au fil des saisons. Un parc complètement imaginé par Thierry Roussel, le directeur des services techniques.
1: Le château à Couvray, donc il n'y a plus que la façade, hein, il est détruit, mais par contre il y a des communs qui sont en très bon état, qui sont magnifiques. Et derrière ces communs se trouvait un jardin de 5000 m² dont les cheminements étaient dessinés et étaient bordés par des buis. Bon, vous savez tous que les buis ont été malades, ils sont tous disparus et on a donc décidé de recréer ce jardin. Alors l'idée c'était d'en conserver l'âme, c'est-à-dire que toutes les allées qui étaient des grandes perspectives, on a conservé les cheminements existants. Ce qu'on a modifié, c'est travailler autour. Plutôt que d'avoir des haies qui bordaient des chemins de 80 cm, hein, on savait que demain ça allait évoluer, que le parc allait être ouvert au public, donc il y aurait une foule plus conséquente, hein, dedans. Donc on a décidé de créer des allées de 2,50 m, et plutôt que de les faire border par des allées de buis pour animer un peu le jardin, on a donc fait des plates-bandes d'un mètre de plantes vivaces, et on a recréé les haies derrière ces plates-bandes. Donc on a un peu modifié cet aspect-là, mais ça nous paraissait aussi essentiel pour l'animer, créer de la couleur, mais pour raconter, et surtout pas perdre l'âme de ce jardin, donc on a conservé les perspectives existantes, on a conservé, il y avait un abreuvoir au milieu qu'aujourd'hui on a équipé d'un système pour en faire des fontaines, on a créé une deuxième, et ce jardin avait été à l'origine un jardin potager, et après un jardin occupé donc par les habitants, mais qui servait de jardin de vie, un jardin, et donc ce qu'on a fait pour raconter tout ça, c'est que on a planté donc ces fleurs, hein, on a planté les fleurs, mais au milieu des fleurs, partout, vous allez retrouver des légumes, des cardons, des choux, de l'armoise, de l'artémisia absinthus, voilà, nombre de plantes comme ça, de la menthe, du réfort et des arbres fruitiers qui sont palissés sur les murs. Tout ça, ça nous permet de raconter qu'effectivement ce jardin, il a été tant un jardin de divertissement, hein, que un jardin potager et fruitier. On a tout mélangé pour raconter cette histoire-là, je vous dis, sans en modifier les allées. On l'a modifié esthétiquement, visuellement, bien évidemment, il est différent. Mais l'âme vraiment du jardin, je pense qu'elle a été, on l'a gardé.
0: Le jardin des iris, une autre petite pépite du parc du château de Couvray.
1: Dans un deuxième temps, une fois que ce jardin a été conçu, un jour, il nous est arrivé par hasard une personne qui nous a contacté nous demandant si on ne serait pas intéressé pour récupérer une collection d'iris. Son papa était un grand passionné d'iris. À la mort de celui-ci, il a donc souhaité conserver les iris de son papa et y chercher un lieu. Donc, on avait échangé avec Thierry Séry, le maire de la commune, qui, toujours enthousiaste, comme d'habitude, a dit « Banco, on y va, on récupère la collection ». Et donc, on s'est demandé où l'installer et comment on allait réaliser ça. Et en réalité, pour ça, une fois de plus, on a repris l'histoire du château. On s'est aperçu que le château, il a été confronté aux deux époques, hein, c'était des modes, hein, les jardins à l'époque. Hein. Et donc il a été jardin à la française, et ensuite quand est arrivée la mode des jardins à l'anglaise, ils sont adaptés, et on voit que les deux périodes se sont complètement mélangées dans le château.
0: Alors vous l'aurez compris, si vous avez besoin d'une pause dépaysante,

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0: À Couvrelles, le parc du château regorge de surprises. Entre le jardin à l'anglaise et l'espace à la française, le lieu reprend vie au fil des saisons. Un parc complètement imaginé par Thierry Roussel, le directeur des services techniques.
1: Le château à Couvrelles, donc il n'y a plus que la façade, hein, il est détruit, mais par contre il y a des communs qui sont en très bon état, qui sont magnifiques. Et derrière ces communs se trouvait un jardin de 5000 m² dont les cheminements étaient dessinés et étaient bordés par des buis. Bon, vous savez tous que les buis ont été malades, ils ont tous disparu et on a donc décidé de recréer ce jardin. Alors l'idée c'était d'en conserver l'âme, c'est-à-dire que toutes les allées qui étaient des grandes perspectives, on a conservé les cheminements existants. Qu'on a modifié, c'est travailler autour. Plutôt que d'avoir des haies qui bordaient des chemins de 80 cm, hein, on savait que demain ça allait évoluer, que le parc allait être ouvert au public, donc il y aurait une foule plus conséquente hein, dedans. Donc on a décidé de créer des allées de 2,50 m, et plutôt que de les faire border par des allées de buis pour animer un peu le jardin, on a donc fait des plates-bandes d'un mètre de plantes vivaces, et on a recréé les haies derrière ces plates-bandes. Donc on a un peu modifié cet aspect-là, mais ça nous paraissait aussi essentiel pour l'animer, créer de la couleur, mais pour raconter et surtout pas perdre l'âme de ce jardin, donc on a conservé les perspectives existantes, on a conservé, il y avait un abreuvoir au milieu qu'aujourd'hui on a équipé d'un système pour en faire des fontaines, on a créé une deuxième. Et ce jardin avait été à l'origine un jardin potager, et après un jardin occupé donc par les habitants, mais qui servait de jardin de vie, un jardin. Et donc ce qu'on a fait pour raconter tout ça, c'est que on a planté donc ces fleurs, hein, on a planté les fleurs, mais au milieu des fleurs, partout, vous allez retrouver des légumes, des cardons, des choux, de l'armoise, de l'artémisia absinthus, voilà, donc de plantes comme ça, de la menthe, du réfort et des arbres fruitiers qui sont palissés sur les murs. Tout ça, ça nous permet de raconter qu'effectivement ce jardin, il a été tant un jardin de divertissement hein, que un jardin potager et fruitier. On a tout mélangé pour raconter cette histoire-là, je vous dis, sans en modifier les allées. On l'a modifié esthétiquement, visuellement, bien évidemment il est différent, mais l'âme vraiment du jardin, je pense qu'elle a été, on l'a gardé.
0: Le jardin des iris, une autre petite pépite du parc du château de Couvrelles.
1: Dans un deuxième temps, une fois que ce jardin a été conçu, un jour il nous est arrivé par hasard une personne qui nous a contacté nous demandant si on ne serait pas intéressé pour récupérer une collection d'iris. Son papa était un grand passionné d'iris. À la mort de celui-ci, il a donc souhaité conserver les iris de son papa et il cherchait un lieu. Donc on avait échangé avec Thierry Seri, le maire de la commune, qui toujours enthousiaste comme d'habitude a dit banco, on y va, on récupère la collection. Et donc on s'est demandé comment, où l'installer et comment on allait réaliser ça. Et en réalité, pour ça, une fois de plus, on a repris l'histoire du château. On s'est aperçu que le château, il a été confronté aux deux époques, hein, c'était des modes hein, les jardins à l'époque, hein. Et donc il a été jardin à la française, et ensuite quand est arrivée la mode des jardins à l'anglaise, ils sont adaptés, et on voit que les deux périodes se sont complètement mélangées dans le château. Donc il y avait des parties à la française et des parties à l'anglaise, et on avait trouvé intéressant donc de mettre ces deux jardins côte à côte. Ils sont juste séparés par un mur, c'est-à-dire qu'on a créé donc ce jardin des iris, on l'a créé sous forme d'un jardin à l'anglaise. Vous faites la balade, vous vous baladez dans ces allées sinueuses, un peu plus romantiques, avec des petits coins un peu cachés, et vous sortez d'un seul coup de ce jardin à l'anglaise et vous arrivez sur les grandes perspectives donc du premier jardin qu'on a évoqué, hein. Les grandes perspectives, mais c'est pas un vrai jardin à la française, mais c'est des vraies perspectives à la française. C'est étonnant parce que ça nous permet de raconter que les deux époques se sont confrontées, et puis c'est un choc visuellement quand vous sortez de l'un et vous arrivez directement dans l'autre. C'est très étonnant, donc on avait trouvé ça intéressant, donc on a bâti ce jardin comme ça pour ça. Et puis dans ce jardin donc où il y a beaucoup d'iris, puisque je crois qu'il y a 400 variétés différentes, alors il faut absolument venir voir ce jardin, et là sincèrement je pense que ça vaut le coup d'œil. Il est beau toute la

0: Mais il faut venir vers le 15 mai, et là, c'est vraiment la pleine période où toutes les iris là, sont fleuries. C'est spectaculaire. Et dans le jardin, en plus de ça, je rajouterais que dans tout ou à chaque fois qu'on fait des jardins, il y a une chose auquel personnellement je tiens, c'est toujours de rajouter de la poésie. Et vous verrez que dans ce jardin-là, il y a des morceaux de poèmes un peu partout. Ouais. Voilà, je ne sais pas citer Aragon, Baudelaire, Villon. Enfin bon, moi je pense que j'ai toujours défendu ça. La poésie et le jardin sont indissociables. Donc je tiens absolument à chaque fois. Et je pense que je dis toujours que le plus bon compliment qu'on puisse nous faire, hein, je pense à moi et à l'équipe, hein, c'est pas de dire qu'ils sont beaux, mais c'est de dire que c'est poétique. Et si on trouve de la poésie dedans, nous on a réussi, on a gagné.
1: Aux quatre coins du parc, les œuvres d'art trouvent naturellement leur place.
0: D'amener de l'art dans les jardins, ça c'est vraiment une volonté qu'on a, puis le mérite tient aussi, hein. Mais vraiment une volonté d'amener l'art, alors que ce soit la peinture, la sculpture, on a d'ailleurs fait une manifestation récemment hein, sur le sujet, où on l'avait déjà fait dans le jardin Louis Braille, hein, qu'on avait une manifestation qu'on avait appelée Regards croisés, dans laquelle on mélangeait la calligraphie, les peintres, les sculpteurs, etc. sur une journée, ça marche bien, en plus quand vous commencez à mettre des chevalets au milieu des plantes avec des tableaux dessus, franchement ça marche, c'est visuellement, esthétiquement, moi j'adore ça, mais au-delà de ce que ça apporte en plus. Mais effectivement, donc l'idée des statues, c'est qu'on voudrait encore vraiment le développer. Ça veut dire qu'on souhaiterait qu'à terme, des sculpteurs puissent poser leurs œuvres dans nos jardins et les gens viennent se balader et pourraient acheter les œuvres et ils pourraient les remplacer au fur et à mesure. Enfin voilà, on voudrait bien arriver à pérenniser un système comme ça. Je ne sais pas si on va y arriver, mais ça serait extrêmement intéressant. Il y a déjà une statue, hein, ou même deux statues d'ailleurs, dans le jardin à l'anglaise. Hein, une qui a été réalisée et qui nous a été offerte par M. Tulisseau, qui est donc un sireur de la commune, mais qui est un vrai artiste, qui sait à peu près tout faire et qui avait mis une statue, c'était de deux amoureux, c'est très sympa dans le jardin à l'anglaise. Et une autre statue qui était là, mais qui est plus classique là, c'est une statue porteuse d'eau qui nous a été offerte par une entreprise. Donc ces deux statues sont dedans et dans le jardin à la française, entre guillemets, hein, il y a effectivement au centre des quatre carrés qui divisent ce jardin des statues. Et en fait, c'était les quatre.
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1: 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C'est un levier de développement économique. Derrière le tourisme, il y a des entreprises, il y a des salariés. Le tourisme, c'est pas seulement un office de tourisme, c'est pas seulement des personnes qui louent des bateaux sur un quai, c'est aussi de l'hébergement, des entreprises d'hôtellerie, des entreprises de restauration, c'est également des personnes qui mettent à disposition des chambres d'hôtes, des gîtes. Le tourisme, c'est également de l'emploi indirect qui ne sont pas délocalisables, c'est-à-dire que ce sont des emplois locaux, ce sont des personnes qui vivent sur notre territoire et qui consomment sur notre territoire. Donc le tourisme, c'est un vrai levier de développement économique. Et puis, c'est aussi une façon de mettre en avant son territoire, de mettre en avant les atouts du territoire, de montrer à tous ceux qui veulent bien se pencher sur le sujet que nous avons des atouts majeurs en termes de patrimoine culinaire, patrimoine paysager aussi, culturel et ainsi de suite. Donc, on a une offre qui est en train de s'étoffer de plus en plus chaque année. L'objectif, c'est de continuer et de pouvoir offrir un parcours touristique aux touristes de 2 ou 3 jours.
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1: L'activité touristique bat son plein, surtout en cette période, en cette chaude période d'un climat qui favorise pas toujours les sorties en plein air, mais malgré tout, oui, l'activité touristique bat son plein en ce moment dans différents domaines, à la fois sur le fluvial, mais également sur le tourisme vert, et on espère bien que ça va durer tout l'été. C'est un levier de développement économique. Derrière le tourisme, il y a des entreprises, il y a des salariés. Le tourisme, c'est pas seulement un office de tourisme, c'est pas seulement des personnes qui louent des bateaux sur un quai. C'est aussi de l'hébergement, des entreprises d'hôtellerie, des entreprises de restauration. C'est également des personnes qui mettent à disposition des chambres d'hôtes, des gîtes. Le tourisme, c'est également de l'emploi indirect qui ne sont pas délocalisables. C'est-à-dire que ce sont des emplois locaux, ce sont des personnes qui vivent sur notre territoire et qui consomment sur notre territoire. Donc le tourisme, c'est un vrai levier de développement économique. Et puis c'est aussi une façon de mettre en avant son territoire, de mettre en avant les atouts du territoire, de montrer à tous ceux qui veulent bien se pencher sur le sujet que nous avons des atouts majeurs en termes de patrimoine culinaire, patrimoine paysager aussi, culturel et ainsi de suite. Donc on a une offre qui est en train de s'étoffer de plus en plus chaque année. L'objectif, c'est de continuer et de pouvoir offrir un parcours touristique aux touristes de 2 ou 3 jours.
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